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0: Hello and welcome to another edition of Government Notebook with me, Kendall Eugene. Government senators say a VAT waiver on renewable energy systems could bring significant savings. 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
3: The long-term benefits of the use of the technology to convert sunlight to electricity will bring about tremendous savings to the country, to the people, to the business environment, Madam President. Every dollar saved is a benefit to all sectors, especially those most in need.
1: The zero-rated status of these goods and services will last for 5 years, starting from August 2, 2026. 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
0: St. Lucia is undertaking a comprehensive review of job classifications and salary scales across the public service. 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
4: The Government of St. Lucia is moving ahead with a comprehensive review of job classification and the pay plan across the public service sector. The 12-month exercise, being supported under the Caribbean Digital Transformation Project, seeks to modernize job description, update benchmark qualifications, and redesign the job evaluation and classification framework to reflect current and future workforce needs. Officials say the review is expected to bring greater consistency and clarity to approximately 1,000 positions, strengthening alignment with digital transformation priorities and improve workforce planning. The project will be implemented in 4 phases: mobilization, discovery, design, and delivery, with stakeholders, consultations, and capacity building forming key components of the process. Minister for Public Service, Honorable Stevenson King, says the review will ensure the system reflects current workforce needs and promotes greater fairness and equity.
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4: 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Work has begun on developing new job descriptions, updating benchmark qualifications, and reviewing the job evaluation framework, with a draft framework expected by the end of August 2026. 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
0: Welcome back. 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